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0: Il est 6h à Paris, 4h en temps universel. Merci d'écouter RFI. Bonjour Marion Cazanov.
1: Bonjour Arthur, bonjour à tous.
0: Une nouvelle demi-heure d'actualité avec vous et le journal pour commencer. À la une, l'Arménie fait un pas de plus vers l'Europe.
1: Yerevan accueille aujourd'hui le sommet de la communauté politique européenne, puis demain, un autre sommet avec l'Union européenne. Un rapprochement vers l'Europe et qui marque donc une perte d'influence russe dans le Caucase. La marine américaine va commencer aujourd'hui à escorter des navires bloqués jusqu'à présent dans le détroit d'Ormuz. C'est le début du projet de liberté annoncé par Donald Trump, alors que l'Iran prévient que toute interférence américaine sera considérée comme une violation du cessez-le-feu. La prolongation de la détention de deux militants de la flottille pour Gaza en Israël, le Brésil et l'Espagne réclament la libération de leurs ressortissants. Au Nigeria, un procès très suivi, celui de six personnes soupçonnées d'avoir préparé un coup d'État fin 2025. Qu'est-ce que cette affaire dit de l'état de la démocratie aujourd'hui dans le pays? Les Nigérians espèrent des réponses lors de ce procès. Et puis c'était le plus célèbre des prisonniers politiques polonais en Biélorussie, le journaliste polono-biélorusse Andrzej Poczobut, libéré la semaine dernière, a été décoré hier à Varsovie. Un double sommet pour rapprocher l'Arménie de l'Europe. Yerevan accueille aujourd'hui le sommet de la CPE, la Communauté politique européenne. Avant, demain, un sommet Arménie-Union européenne. Ce rapprochement vers l'Europe marque du même coup la perte d'influence de la Russie dans le Caucase. À un mois d'élections législatives décisives en Arménie, ces réunions sont donc un signal fort envoyé par les Européens pour Torniquet Gordadze, professeur à Sciences Po et spécialiste du Caucase.
2: Ça arrive à un moment extrêmement important parce que l'Arménie tente une politique tout à fait nouvelle de diversification de sa politique étrangère, disons-le franchement, de l'affranchissement par rapport à la tutelle russe qui a été très pesante et très très forte. Et l'Union européenne et la communauté politique européenne, si elles ont décidé d'organiser ces sommets à Yerevan, rappelons que l'année dernière, ça a été fait en Moldavie aussi, peu de temps avant les élections décisives en Moldavie. C'est aussi de montrer à la population arménienne que ses désirs et ses aspirations ne sont pas sans réponse en face et que l'Union européenne répond positivement à ses aspirations. Et je pense que c'est très important.
1: Torniquet Gordadze, professeur à Sciences Po, spécialiste du Caucase. Propos recueillis par Daniel Valot. Le président français Emmanuel Macron sera à ces deux sommets aujourd'hui et demain. Il se trouve également en Arménie pour une visite d'État. Le président américain, lui, lance le projet Liberté. Dès ce matin, la marine américaine va escorter des navires bloqués dans le détroit d'Ormuz pour leur permettre de le franchir sans encombre. Plus de 900 bateaux sont actuellement bloqués. Un tiers d'entre eux sont des pétroliers. Donald Trump a fait l'annonce de ce projet, de cette escorte militaire, tout en saluant des discussions positives avec l'Iran. À New York, la correspondance de Karine Houghton.
3: Le commandement militaire américain pour le Moyen-Orient a déjà donné quelques détails. 15 000 soldats seront impliqués, plus d'une centaine d'aéronefs déployés pour surveiller les airs et des destroyers lance-missiles escorteront les navires bloqués. Ils pourront contrer les missiles sous-marins ou tirer du sol que Téhéran serait tenté d'envoyer. Car le président de la commission du Parlement iranien sur la sécurité nationale a déjà prévenu, toute intervention dans le nouveau régime maritime, c'est-à-dire le blocus imposé par l'Iran, sera considéré comme une violation du cessez-le-feu. Et Donald Trump de préciser que Washington surenchérira si besoin. L'un des enjeux, explique-t-il, est de ravitailler ses navires et ses 20 000 marins aussi, car ils subissent des pénuries de nourriture. Karine Houghton, New York, RFI.
1: Et dans ce même détroit, un tanker a été ciblé hier, frappé par des projectiles inconnus au large des Émirats Arabes Unis. C'est ce qu'a annoncé ce lundi l'agence de sécurité maritime britannique UKMTO, sans préciser la provenance du navire. L'incident n'a pas fait de victimes. Plus largement, le blocage de ce passage stratégique a des répercussions énormes sur la région Asie-Pacifique. C'est ce que déplore ce matin la première ministre japonaise Sanae Takaichi. La tension continue de monter donc dans le détroit d'Ormuz. On est en direct de Téhéran dans moins d'une heure sur RFI. Israël, de son côté, poursuit ses frappes au Liban. Un mort et 8 blessés hier dans le sud après un appel à évacuer dans plusieurs localités. Parmi les victimes, 4 étaient des secouristes, précise le ministère libanais de la Santé. La justice israélienne prolonge de 2 jours la détention d'un Espagnol et d'un Brésilien. Il s'agit de 2 militants de la flottille pour Gaza. Ils avaient été arrêtés 2 jours plus tôt par Israël au large de la Grèce. Cette affaire envenime un peu plus les relations entre l'Espagne et Israël. Le ministre des Affaires étrangères espagnol, José Manuel Albares, a une nouvelle fois exigé hier la libération immédiate de son ressortissant. À Madrid, François Musso.
4: En 2025 déjà, la flottille Soumoud, partie de Barcelone, ayant pour mission de rompre le blocus humanitaire autour de Gaza, avait provoqué une forte tension entre Madrid et Tel Aviv. Les forces israéliennes avaient intercepté alors ces embarcations d'une manière scandaleuse, selon le gouvernement socialiste espagnol. Cette fois-ci, alors qu'une autre flottille du même nom tente aussi de forcer le blocus sur Gaza, la confrontation est plus musclée encore que l'an passé. Pour Pedro Sanchez, Israël a de nouveau violé la légalité internationale contre une flottille civile dans les eaux internationales, je cite. Selon les organisateurs, 22 des 58 embarcations ont été stoppées et 175 personnes détenues près de l'île grecque de Crète. Parmi elles, le ressortissant espagnol d'origine palestinienne, Saïf Aboukeshek, un des organisateurs de cette initiative. Madrid fait pression sur Tel Aviv afin qu'Aboukeshek soit libéré immédiatement, je cite. Et ce, dans un contexte d'extrême hostilité entre les deux pays, l'Espagne de Pedro Sanchez étant en Europe le plus fervent adversaire du gouvernement de Netanyahou. François Musso, Madrid RFI.
1: Et cette flottille composée d'une 20aine de bateaux avec à bord 175 militants a été interceptée jeudi et transportée de l'aide humanitaire pour Gaza. Israël a relâché tous les autres militants en Grèce après un accord passé avec les autorités du pays. Un calme précaire au Mali. Aucun affrontement n'a été rapporté ce week-end. Dans le nord, la ville de Kidal, le camp de Tessalit sont toujours aux mains du FLA, le Front de Libération de l'Azawad et des djihadistes du Jnim. Le Jnim qui continue d'organiser un blocus progressif autour de Bamako. Plusieurs axes routiers sont coupés. À ce stade, pas de pénurie dans la capitale ni de flambée des prix. Au Nigeria, la reprise aujourd'hui d'un procès très suivi, celui de 6 personnes soupçonnées d'avoir fomenté un coup d'État fin 2025. Selon l'acte d'accusation, ces hommes, des militaires à la retraite et des civils, sont suspectés de trahison, de terrorisme ou encore de blanchiment d'argent. Lors d'une première comparution la semaine dernière à Abuja, ils ont tous plaidé non coupables aux 13 chefs d'accusation retenus contre eux. Pour le chercheur nigérian Afolabi Adekaye Ijoa, ce procès a suscité une réelle préoccupation au sein de l'opinion publique.
5: Le Nigeria n'a pas connu de tentative avérée de coup d'État depuis les années 90. Et le pays a récemment célébré 25 ans de démocratie sans interruption. Les gens sont préoccupés. Ils veulent savoir d'où est venue cette tentative de coup d'État. Est-ce qu'elle aurait pu réussir? Et ce qu'elle dit sur l'état de notre démocratie? Les Nigérians sont préoccupés car la démocratie dans notre pays a traversé une période difficile. Il y a eu plusieurs élections qui ont été marquées par des divisions ethniques, religieuses et régionales. Et les habitants de ce pays se demandent quels impacts ces divisions peuvent avoir sur le processus électoral prévu l'année prochaine. Donc ce procès provoque un vif intérêt. Mais la véritable question est la suivante. Qu'est-ce que cette tentative de coup d'État veut dire de l'état de notre démocratie?
1: Le chercheur nigérian Afolabi Adekaye Ijoa, des propos recueillis par David Baché. Un nouveau signe d'apaisement entre l'Union européenne et la Biélorussie. Après 5 ans de prison, le journaliste polono-biélorusse Andrzej Poczobut a été libéré la semaine dernière à Minsk. Et il a été décoré hier à Varsovie. C'était le plus célèbre des prisonniers politiques polonais en Biélorussie. À Varsovie, la correspondance d'Adrien Sarla.
6: À peine libéré, le journaliste dissident s'est vu remettre hier la plus haute distinction en Pologne, sorte d'équivalent de la Légion d'honneur.
7: Monsieur Andrzej Poczobut est décoré de l'ordre de l'Aigle Blanc.
6: Mardi, le Premier ministre Donald Tusk est lui-même allé l'accueillir à la frontière lors de sa libération. Durant ses 5 ans de captivité, Andrzej Poczobut était devenu le symbole de la Pologne dans les prisons de Loukachenko. Emprisonné pour avoir glorifié les résistants polonais anti-soviétiques, il refuse aujourd'hui le statut de héros.
8: Je ne suis qu'un homme ordinaire, vivant une époque indécente et qui essaie d'avoir un comportement décent. Voilà tout.
6: Exigé par la Pologne depuis des années, sa libération s'inscrit dans une dynamique d'apaisement entre Minsk et l'Occident ces derniers mois. Un rapprochement à l'initiative de la Maison-Blanche et que le ministre des Affaires étrangères, Radoslaw Sikorski, salue.
9: Cette libération n'aurait pas été possible sans le président Donald Trump. Ses décisions, son envoyé spécial et toute l'équipe du département d'État. Je tiens à remercier sincèrement tous ceux qui ont participé à cette opération.
6: Depuis septembre, les discussions américano-biélorusses ont permis la libération de 425 prisonniers politiques. Près d'un millier seraient encore dans les geôles de la dernière dictature d'Europe. Adrien Sarlat, Varsovie, RFI.
1: En France, Jean-Luc Mélenchon annonce sa candidature à la présidentielle de l'an prochain. Le chef de la France Insoumise, parti de gauche radicale, sera candidat pour la quatrième fois. Le Rassemblement National, parti d'extrême droite, est son adversaire principal, a-t-il dit hier sur la chaîne TF1. Jean-Luc Mélenchon se lance car, a-t-il expliqué, il y a urgence. Et en citant, il a cité la guerre, le climat, une crise économique et sociale qui s'avance. La France prolonge pour 6 mois les contrôles à ses frontières intérieures avec l'Italie, l'Espagne ou encore la Belgique. Malgré les accords de libre circulation de Schengen, cela fait plus de 10 ans que Paris rétablit sans discontinuer des contrôles d'identité. Le droit européen l'y autorise, Amélie Beaucourt, mais seulement en cas de menace à l'ordre public et de façon temporaire.
10: Menaces djihadistes, attaques antisémites, réseaux criminels liés à l'immigration. Voici quelques-uns des motifs utilisés par la France pour justifier son maintien des contrôles d'identité à ses frontières intérieures depuis 2015. Le code frontière Schengen le permet, mais les États membres ne peuvent y avoir recours que pour des périodes qui n'excèdent pas 6 mois, pendant 2 ans maximum. Tania Rachaud, docteur en droit européen et spécialiste des questions migratoires.
11: Il y a eu une décision de la Cour de justice de l'Union européenne là-dessus, disant qu'effectivement la France ne respectait pas ses engagements liés au code frontière Schengen, ce qui a été aussi interprété par la nécessité de changer de motif. Mais ce qui ne suffit pas en réalité à être conforme aux engagements de l'espace Schengen.
10: Depuis le 1er mai viennent donc se greffer aux motifs précédents l'instabilité en Iran, en Afghanistan, en Somalie ou encore la guerre en Ukraine.
11: Il faut que ce soit pour des raisons liées à une menace grave contre l'État ou bien un événement ponctuel. Donc voilà, ça reste assez flou, il n'y a pas une liste limitative de motifs.
10: D'après l'ANAFE, ONG qui scrute la situation des frontières en France, le maintien de ces contrôles engendre surtout des violations du droit d'asile, le refoulement ou l'enfermement illégal des personnes exilées.
1: Et la France n'est pas la seule à outrepasser la loi. 10 des 29 pays de l'espace Schengen ont actuellement réinstauré leurs frontières intérieures. GameStop veut racheter le site de vente eBay. La chaîne américaine de magasins de jeux vidéo propose pour cela près de 56 milliards de dollars. Elle veut faire d'eBay un vrai concurrent d'Amazon. GameStop précise qu'il a acquis progressivement depuis le mois de février des actions du site de vente en ligne et détient actuellement une participation d'environ 5% dans son capital. RFI, 6h13 à Paris, 4h13 en temps universel. On est ensemble encore pour une vingtaine de minutes.
12: Marion Kazanov.
1: Dans le reportage international, ces écoles de drones pour adolescents en Russie, l'armée cherche à attirer de jeunes techniciens au détriment de l'éducation. Et alors que Moscou multiplie les attaques de drones en Ukraine, on est avec notre correspondante sur place dans quelques minutes. À suivre également notre invité culture, le réalisateur américain James L. Brooks, co-créateur des Simpsons, mais aussi grand maître de la comédie romantique. Il en signe une nouvelle disponible sur la plateforme Disney+. Dans le conseil santé, avec Caroline Paré, on parlera de l'emprise relationnelle. On fera un tour dans la playlist musicale de RFI, tout cela avant le retour de l'actualité africaine. En 4 ans de guerre en Ukraine, les jeunes Russes orientés vers l'enseignement technique. L'armée essaie d'attirer plus de jeunes techniciens, en particulier dans le pilotage des drones. Un rapprochement donc à grands pas entre l'éducation et la défense. Reportage d'Anissa El-Jabri.
13: Presque 14 ans, couvé du regard par son père, il est assis sur une chaise pliante, ses yeux faisant l'aller-retour entre une tablette à plusieurs manettes et le ciel balayé par des rafales d'un vent puissant. Facile de deviner ce qu'il y scrute. Le bruit léger mais strident d'un drone plane au-dessus des têtes. Pas question de le photographier parmi la foule venue à ce festival patriotique et pourtant, Artyom est déjà une petite célébrité locale. Il est champion de vol de drone de sa région.
14: Mon père m'a montré une vidéo sur internet où un pilote assemblait des drones et les faisait voler et m'a demandé si ça m'intéressait. J'ai adoré, alors je m'y suis mis. On peut admirer de magnifiques paysages en vol et on peut aussi en faire son métier plus tard, notamment en compétition. Bon, quand je serai grand, tout peut changer, alors je ne sais pas encore ce que je ferai plus tard. Mais les drones peuvent servir à irriguer les champs, à prendre des photos et même à gagner de l'argent.
13: L'usage large des drones dans le secteur civil, les nombreuses petites entreprises locales qui en développent et ont leur stand dans le festival en parlent beaucoup. On croise aussi des officiels venus vanter.
15: Est-ce que t'as déjà eu tellement de buée à ton carreau que tu t'es senti presque obligé d'y dessiner un cœur avec ton doigt? Tu t'es déjà dit que t'aimerais bien remonter le temps pour revivre une discussion, juste pour trouver les mots qu'il faut, ce que t'as pas trouvé sur le moment mais que t'as très bien trouvé après? 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Tu l'as déjà fait ? Nous,

toi aussi t'as le souffle magique. Tu sais, celui qu'on utilise sur nos appareils à piles qui fonctionnent plus. Quand on les sort les piles, qu'on souffle dessus, qu'on les inverse, puis qu'on les remet, et puis que ça remarche. T'es déjà retourné chez toi pour vérifier que t'avais bien éteint le gaz. Que tu savais que oui, mais quand même, tu te sens mieux maintenant que t'es sûr. T'as déjà envoyé un message pour dire « Je suis dans ma voiture, j'arrive dans 15 minutes. » Alors que tu sais très bien que tu vas arriver dans une bonne demi-heure. T'as déjà lu 10 fois de suite la même phrase de ton même livre. Puis tu finis par laisser tomber parce que t'es trop fatigué, tu la comprends toujours pas. Et tu fais ça tous les soirs de toute ta vie dans ce moment. Et croquer la neige les matins d'hiver quand le paysage est tout blanc. Tu l'as déjà fait ?

Est-ce que devant un beau film, ça t'arrive de retenir tes larmes parce que t'as peur d'avoir l'air con? Et quand tu te retournes vers la personne qui est à côté de toi, tu te rends compte qu'elle aussi, elle les retient. Et ça vous fait rire. Alors les larmes, elles coulent toutes seules. Mais c'est pas grave, parce qu'un sourire aux larmes, y'a rien de plus joli. Tu t'es déjà demandé pourquoi ces fleurs qu'on appelle pensées, elles ont pas de tête? Et ces fleurs qu'on appelle soucis, elles ont pas de problème? Toi aussi, t'as pleuré quand t'as appris pour les copains de Charlie Hebdo. T'as déjà éteint ta télé et ta radio pendant plusieurs jours et te dire que le monde, il va pas si mal que ça. Nous, ensemble.

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0: Bonjour à vous, bienvenue RFI Matin. C'est le début d'une nouvelle semaine d'infos. Ce matin, on va bien sûr parler de la situation au Moyen-Orient, l'Iran et ce nouveau changement de ton côté américain. Une tension extrême autour du détroit d'Ormuz et une trêve toujours bafouée au Liban. À 8h20 ce matin, notre grand invité international est le ministre libanais de la Culture. Bonjour Julien Coquelrohem.
2: Bonjour Andréane. Et avant cela, à la une du journal, une opération pour escorter des navires bloqués dans le Golfe. À travers le détroit d'Ormuz, Donald Trump donne une nouvelle mission à la marine américaine dès aujourd'hui. Et l'Iran répond en affirmant que toute intervention dans le détroit sera considérée comme une violation du cessez-le-feu. Le président américain salue malgré tout des discussions très positives avec le régime iranien. On appelle notre correspondant à Téhéran dans un instant. À la une également, un double sommet en Arménie. La communauté politique européenne s'y réunit aujourd'hui en présence pour la première fois de Mark Carney, le premier ministre canadien qui assume de plus en plus le rapprochement avec l'Europe pour mieux s'éloigner des États-Unis. Demain, c'est un sommet Arménie-Union européenne qui suivra le signe là que Yerevan s'éloigne de son côté de la Russie. Dans ce journal aussi, des photos de bébés émaciés qui choquent et alertent sur la crise humanitaire déclenchée par le conflit au Soudan du Sud. Et puis Banksy de retour dans les rues de Londres. Une statue de l'artiste de rue engagé est apparue dans la capitale britannique il y a quelques jours.
0: Des discussions très positives avec l'Iran, Donald Trump change encore une fois de ton.
2: Il avait d'abord rejeté la dernière proposition iranienne pour relancer les discussions de paix avant de promettre de l'examiner tout en doutant qu'elle soit acceptable. Il évoque finalement donc des discussions très positives alors que Téhéran dit avoir reçu hier soir la réponse de Washington à son plan en 14 points. Difficile pour autant d'écarter complètement le spectre d'un retour de la guerre ce matin alors que Donald Trump annonce une opération dans le détroit d'Ormuz dès aujourd'hui. La marine américaine va y escorter des navires bloqués dans le Golfe depuis le début de la guerre. Une annonce qui provoque de nouvelles tensions entre Washington et Téhéran, Siavosh Ghazi.
3: Le président de la Commission des affaires étrangères du Parlement iranien a mis en garde les États-Unis contre toute intervention dans le détroit d'Ormuz en affirmant que ce sera une violation du cessez-le-feu. Le détroit d'Ormuz et le golfe Persique ne seront pas gérés par des tweets illusionnistes de Trump, a-t-il prévenu. La tension est montée d'un cran avec les derniers tweets de Donald Trump. Un navire marchand accosté près du port d'Al-Fajira aux Émirats a été touché par un projectile. Hier soir, les médias iraniens ont également rapporté que les membres d'équipage de plusieurs navires stationnés près des côtes des Émirats avaient reçu des avertissements pour quitter immédiatement leur navire. De son côté, l'Iran a ordonné l'immobilisation d'un autre navire près des côtes iraniennes pour vérification des documents. Mais dans le même temps, alors que les négociations continuent en coulisses entre l'Iran et les États-Unis, les Américains ont annoncé qu'ils avaient remis au Pakistan l'équipage d'un navire iranien, le navire Tuska, intercepté le 19 avril dernier, et que le bâtiment lui-même sera remis aux Iraniens. Siavosh Ghazi, Téhéran RFI.
2: Le détroit d'Ormuz, toujours au cœur des tensions et l'avertissement de la première ministre japonaise. Ce matin, son blocage a des répercussions énormes dans la région Asie-Pacifique, dit-elle depuis l'Australie, où elle a rencontré le premier ministre Anthony Albanese pour évoquer notamment la question de l'approvisionnement en énergie.
0: Donald Trump, bien mal en point dans l'opinion américaine.
2: Le conflit en Iran décrié de jusque dans son camp et ses conséquences économiques qui pèsent lourd dans le quotidien des Américains. Alors qu'il avait été réélu il y a un an et demi sur la promesse de ne pas relancer de guerre et de résoudre le problème du coût de la vie, plus de 3000 manifestations étaient organisées aux États-Unis ce week-end. Le président et les républicains se retrouvent aujourd'hui en difficulté à tout juste 6 mois des élections de mi-mandat, Karine Auton.
4: Donald Trump continue à minimiser les inquiétudes des Américains, martèle que tout rentrera dans l'ordre et surtout que les prix à la pompe devraient chuter dès que le détroit d'Ormuz ouvrira. Mais cela ne suffit plus à rassurer les électeurs à qui il avait promis une baisse du coût de la vie et qui se rendront aux urnes dans 6 mois. L'essence n'a jamais été aussi chère qu'en 2022, quand la Russie a attaqué l'Ukraine. Ces électeurs ont refait entendre leurs préoccupations dans la rue ce week-end.
5: Des familles ne parviennent plus à se nourrir. Nous, De notre côté, nous n'arrivons plus à mettre de l'essence dans nos voitures pour déposer nos enfants à l'école et aller les y récupérer. Nous sommes obligés de choisir entre payer la facture d'électricité ou faire le plein de la voiture. C'est démoralisant.
6: Trump nous pousse au bord d'une crise économique, alors qu'il devrait investir dans des initiatives pour améliorer notre économie.
4: Un nouveau sondage estime que 27% des Américains seulement approuvent la façon dont Donald Trump gère l'économie, 63% le désapprouvent, ce qui inquiète les républicains. La Maison-Blanche, elle, continue à clamer que la situation est meilleure que sous Joe Biden, mais l'argument peine de plus en plus à convaincre. Karine Auton, New York RFI.
0: À la une également ce matin, Julien, un double sommet pour rapprocher l'Arménie de l'Europe.
2: La capitale arménienne, Yerevan, accueille ce lundi le sommet de la communauté politique européenne, forum informel qui regroupe la quasi-totalité des pays du vieux continent, à l'exception de la Russie et de la Biélorussie. Il sera suivi demain par un sommet Arménie-Union européenne, alors que l'Arménie a suspendu il y a 2 ans sa participation à l'organisation de sécurité collective chapeautée par la Russie. Ces deux rencontres marquent bien une volonté de se rapprocher de l'Europe pour mieux s'éloigner de Moscou. C'est en tout cas l'analyse de Tornike Gordadze, professeur à Sciences Po et spécialiste du Caucase.
7: La Russie est complètement empêtrée dans cette guerre qu'elle a lancée contre l'Ukraine. Et donc, ce n'est plus les mêmes moyens, y compris les forces militaires que la Russie avait déployées en Arménie ont été sensiblement réduites. Il y a moins de présence des gardes frontières russes également qui étaient présents en Arménie depuis une vingtaine d'années. Second facteur, c'est qu'il n'y a plus de guerre entre l'Arménie et l'Azerbaïdjan au sujet du Karabakh. Ce conflit du Karabakh mettait en danger sur le plan sécuritaire à l'évolution de l'Arménie. La dépendance vis-à-vis de la Russie était liée à ce conflit. Ce conflit s'est achevé récemment. L'Arménie a dû renoncer au contrôle du Karabakh, mais en échange, justement, des grandes défaites viennent de nouvelles perspectives, et cette perspective, justement, de retrouver en quelque sorte sa souveraineté, dépendre moins de la Russie, découle aussi de cette absence de ce facteur de la guerre du

0: Karabakh.
1: Le chercheur Tornike Gordadze au téléphone de Daniel Valo et la guerre en Ukraine qui sera d'ailleurs au cœur du forum de la CPE aujourd'hui. Yerevan sera aussi le théâtre ce lundi d'un autre pivot diplomatique. C'est une première. Le premier ministre Mark Carney sera de la partie premier ministre canadien, lui qui décrivait au mois de mars le Canada comme le plus européen des pays non européens. Il assume désormais sa volonté de rapprochement avec l'Europe alors que la confiance s'érode envers les États-Unis.
2: Un premier ministre canadien invité à un sommet normalement réservé aux dirigeants européens, la scène pourrait avoir des airs d'anomalie géographique. Elle traduit pourtant un rapprochement si marqué entre Ottawa et Bruxelles que le quart des Canadiens appuie désormais l'idée que leur pays devienne le 28e membre de l'Union européenne. Mais la ministre des Affaires étrangères, Anita Annan, a tempéré ses spéculations.
3: Ça, ce n'est pas l'objectif pour nous.
2: Comme elle l'a rappelé la semaine dernière, il n'est pas question d'adhésion.
3: C'est une question pour nous. Comment est-ce que nous pouvons diversifier notre économie? Comment est-ce que nous pouvons bâtir nos chaînes d'approvisionnement? Comment est-ce que nous pouvons servir l'économie domestique, y compris la protection, la sécurité de notre pays?
2: Des priorités qui seront justement au cœur des discussions en Arménie, à l'heure où Ottawa élargit ses appuis face à Washington. Preuve de ce virage, le premier ministre canadien Mark Carney a sillonné 11 pays européens en un an. Il y a signé des accords stratégiques sur l'énergie, la défense ou encore les minéraux critiques. Autant de dossiers où l'Europe s'impose désormais comme un contrepoids à l'imprévisibilité américaine. Nafia Liber, Montréal, RFI.
4: RFI 7h09 à Djouba, au Soudan du Sud. C'est une tragédie humanitaire qui se déroule à bas bruit.
1: Alors que depuis janvier, plus de 300 000 habitants de l'état du Jonglei ont été déplacés par le conflit qui fait rage dans le nord de cet état entre l'armée sud-soudanaise, fidèle au président Salva Kiir, et les forces de l'opposition loyale au vice-président Riek Machar, toujours détenu à Djouba. L'ONU avertit qu'une partie de ces déplacés est aujourd'hui menacée par la famine. Et comme pour confirmer et illustrer ce risque, des images choquantes de bébés extrêmement dénutris ont circulé ces derniers jours. Florence Mietto.
5: Prises par des journalistes locaux et publiées vendredi sur les réseaux sociaux, les images de bébés émaciés ont produit une véritable onde de choc, comme si la gravité de la situation humanitaire dans les zones de conflit devenait réelle. Sam Kwang Malwal, l'un des auteurs des clichés, dirige Akobo FM, une radio locale.
6: La situation à Akobo et Tirgol est extrêmement critique et des vies sont en danger. De nombreuses familles n'ont pas de quoi faire un repas par jour. Selon des témoignages recueillis sur place, des personnes meurent déjà de faim, de maladies, de diarrhée et de manque de soins médicaux.
5: Christophe Garnier, chef de mission pour Médecins sans frontières au Soudan du Sud, confirme l'inquiétude de la communauté humanitaire concernant Tiergol en Éthiopie, où 114 000 Sud-Soudanais se sont réfugiés après avoir fui Akobo.
7: On s'attend véritablement à une urgence en termes de nutrition, mais pas que, en termes épidémiques, choléra. La population boit l'eau de la rivière, utilise les extérieurs en guise de latrine. On a affaire à une population qui a besoin de distribution alimentaire, mais qui a aussi un besoin immédiat et en urgence de support de santé, mais également en termes de protection, d'abri. Donc c'est une population extrêmement vulnérable, beaucoup de femmes, beaucoup d'enfants qui sont globalement laissés à l'abandon.
5: Une réponse humanitaire est en préparation selon MSF, mais l'insécurité persistante et les énormes difficultés logistiques avec le début des pluies ralentissent le travail. Florence Mietto, Djouba, RFI.
1: L'actualité africaine et le Mali toujours à la une, alors que la ville de Kidal et le camp de Tessalit sont toujours aux mains des djihadistes du Jnim et des rebelles du FLA dans le nord du pays. Situation plus floue, en revanche, dans le camp d'Aguelok, où de premières informations faisaient état, là aussi, d'un départ des forces maliennes et de leurs alliés russes. Des signes de départ ont bien été rapportés, mais le camp n'a pas été abandonné. Le Jnim continue aussi de mettre en place son blocus progressif autour de Bamako. Et en raison du contexte sécuritaire, la compagnie Égyptaire annonce l'annulation de ses vols entre le Mali et la Mecque à l'occasion du pèlerinage.
4: Et puis, Julien, son identité est toujours aussi mystérieuse et son art toujours aussi engagé.
1: Le monde entier parle de lui chaque fois qu'une de ses œuvres à forte connotation politique apparaît par surprise dans les rues d'une grande ville. Banksy a encore frappé avec cette fois une statue érigée comme par enchantement en plein cœur de Londres il y a quelques jours. Elle attire depuis les foules de londoniens aussi intrigués que ravis. Reportage Emeline Vin.
8: Un homme en costume aveuglé par un drapeau qui lui couvre le visage s'apprête à marcher dans le vide. Marc de Manchester y voit un sens.

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0: Merci d'écouter RFI, les 9h à Paris, 8h à Brazzaville et 11h à Yerevan.
1: Andréane Mélard.
0: Et Julien Coquelroem pour le journal.
2: Et à la une, un sommet aujourd'hui en Arménie. La communauté politique européenne se réunit à Yerevan en présence pour la première fois de Mark Carney, le premier ministre canadien, qui se rapproche de l'Europe pour mieux s'éloigner des États-Unis. On appelle notre envoyé spécial sur place dans un instant. L'actualité, c'est aussi l'avertissement de l'Iran. Alors que Donald Trump annonce une opération pour débloquer les navires coincés aux abords du détroit d'Ormuz, la marine américaine sera frappée si elle s'en approche, affirme Téhéran. On parle aussi dans ce journal de la guerre, de la communication entre les deux pays à grand renfort d'intelligence artificielle. C'est notre dossier de ce matin. Dans cette édition aussi, Jean-Luc Mélenchon, candidat à la présidentielle pour la 4e fois en France. Et puis du rodéo à dos de zébu, ça s'appelle la Zavka et c'est une tradition à Madagascar. Reportage sur la Grande Île à la fin de ce journal.
0: C'est un forum de discussion informel qui réunit deux fois par an les dirigeants de presque tous les pays européens.
2: Qu'ils soient membres ou non de l'Union européenne, et à l'exception de la Russie et de la Biélorussie, la communauté politique européenne, la CPE, se réunit aujourd'hui en Arménie, en présence notamment d'Emmanuel Macron, lui qui a lancé cette initiative en 2022. Bonjour Valérie Gasse.
3: Bonjour Julien.
2: En direct avec nous de Yerevan, où ce 8e sommet de la CPE sera notamment marqué par une première.
3: Oui, la première, c'est la présence du Premier ministre, vous l'annonciez, le Premier ministre canadien Mark Carney, un représentant du continent américain chez les Européens, tout un symbole au moment où Donald Trump fait encore et toujours plus peser de menaces sur l'Europe en promettant notamment de nouvelles sanctions douanières et de retirer ses troupes d'Allemagne. La présence de Mark Carney, c'est donc d'abord un message au président américain, un signal transatlantique selon l'Élysée, la marque d'une affinité entre le Canada et l'Europe sur les enjeux de compétitivité, de sécurité et sur le soutien à l'Ukraine dont il sera bien sûr question aujourd'hui. Volodymyr Zelensky est présent à Erevan. Dès son arrivée au sommet, Emmanuel Macron a d'ailleurs commenté la dernière annonce de Donald Trump sur le lancement d'une opération pour débloquer les navires dans le détroit d'Ormuz et a fait part de ses interrogations en déclarant « Je ne sais pas quelle est cette initiative » et en pointant les évolutions de la position américaine depuis l'annonce d'un cessez-le-feu et le blocus de l'Iran. Emmanuel Macron qui a redit qu'il n'était pas question de participer à une opération de vive force dans un cadre qui n'est pas clair et a appelé à la réouverture du détroit d'Ormuz concertée entre les États-Unis et l'Iran.
2: Valérie Gasse à Yerevan pour RFI, merci beaucoup, on suit avec vous ce sommet de la communauté politique européenne en Arménie aujourd'hui et on évoquait

0: cette annonce de Donald Trump d'une nouvelle opération américaine dès aujourd'hui pour débloquer les navires aux abords du détroit d'Ormuz. L'Iran a rapidement répondu hier soir en prévenant que toute intervention américaine dans le détroit serait considérée comme une violation du cessez-le-feu. Téhéran ajoute ce matin que l'armée américaine sera attaquée si elle s'approche du détroit, alors qu'un navire a été touché ce dimanche par des projectiles inconnus au large des Émirats Arabes Unis. Situation toujours tendue malgré le changement de ton de Donald Trump qui a évoqué hier des discussions très positives avec Téhéran. La diplomatie iranienne a confirmé dans la foulée avoir reçu une réponse américaine à son plan en 14 points.
1: Et si le cessez-le-feu tient encore pour l'instant sur le terrain, l'Iran et les États-Unis continuent de se mener une autre guerre.
0: Celle de la communication, et c'est notre dossier de ce matin. Bonjour Noé Pignède.
2: Bonjour.
0: On voit depuis le début de la guerre fleurir sur les réseaux des clips de propagande relayés aussi bien par la Maison Blanche que par des comptes pro-iraniens. Ils sont souvent générés par intelligence artificielle. Et Noé, on appelle ça la slopaganda.
2: Oui, c'est la contraction de l'anglais slop et propaganda. Les slops, littéralement de la bouillie, désignent ces vidéos qui inondent nos réseaux sociaux, des images virales, du contenu jetable, sans réel intérêt, massivement partagé et au service ici de la propagande d'État, côté iranien comme américain. À Washington, la production est signée de White House, la Maison Blanche.
3: You can't conceive of what I'm capable of.
4: Finishing this fight.
3: Yeah.
2: À l'image de celle-ci, des extraits de productions hollywoodiennes avec des stars prêtes à en découdre, entrecoupées de bombardements en Iran. Des images utilisées sans le consentement des acteurs. Résultat, choc, indignation et buzz.
0: Côté iranien, Noé, on peut parler d'une production plus artisanale.
2: Au départ, en tout cas, oui. Écoutez ce trentenaire américano-israélien américano-iranien, installé à Hawaï. Il se lance dans la production de ses vidéos avec des bombardements américains sur une école. Au premier jour de la guerre, 120 enfants tués. Selon le dernier bilan officiel, il est interrogé depuis Téhéran par notre correspondant Siavash Ghazi.
5: Après les attaques terroristes sur l'école Minab et la mort de notre leader Khamenei, j'étais vraiment bouleversé et très en colère. Je ne pouvais pas rester là à regarder sans rien faire. En tant que père, je n'arrêtais pas de penser au moment où mes enfants, quand ils seraient grands, me demanderaient « Papa, qu'est-ce que tu as fait quand tout ça est arrivé ?» Je voulais pouvoir les regarder dans les yeux et leur donner une vraie réponse. C'est à ce moment-là que l'idée m'est venue.
2: Dans la vie, Marty Emmat est infirmier pédiatrique, mais en ligne, il peut au moins une vidéo par jour. Dans l'un de ses derniers tubes, un personnage en Lego, vous savez les Lego, ce sont ces jeux en briques, en plastique, son personnage de Lego donc est coiffé d'une couronne.
0: Narcissist King, le roi narcissique, c'est le titre du morceau qu'on entend, Noé.
2: Oui, Julien, et narcissique, figurez-vous que ici, ça s'écrit T-R-U-M-P, Trump, selon le rappeur. Sa voix, comme les images, sont générées par l'intelligence artificielle. Tu parles comme un gros dur, mais t'es pas foutu d'obtenir un accord, se moque-t-il. Allez, on en écoute une dernière. Alors ici, pas de parole, c'est le compte pro-iranien Explosive Media qui publie, toujours en Lego, des avions israéliens qui rasent Beyrouth, des enfants morts et Benjamin Netanyahou qui boit leur sang. La BBC a interviewé l'un des créateurs, il reconnaît que le gouvernement iranien fait partie de ses clients.
0: Mais Noé, la propagande de guerre, ça n'a rien de très nouveau?
2: Non, mais c'est la première fois que l'intelligence artificielle est utilisée à cette échelle, des images ludiques, parfois enfantines, qui rendraient la guerre presque amusante, mais qui déshumanisent surtout les victimes, parce que derrière ces vidéos, il y a des morts qui, eux, n'ont rien de virtuel.
0: Noé Pignède, la guerre de la communication Iran-États-Unis à grand renfort d'IA. Merci beaucoup pour notre dossier du jour. Et des morts bien réels, il y en a notamment au Liban, un mort et 8 blessés dans des frappes israéliennes. Et alors que l'armée israélienne avait appelé hier à l'évacuation de plusieurs villages au-delà de la zone qu'elle contrôle dans le sud du pays, 4 blessés d'hier sont des secouristes touchés par une frappe à côté d'un centre du Comité islamique de la santé affilié au Hezbollah. Le ministre de la Culture, Hassan Salamé, dénonce ce matin des crimes de guerre. Il était notre invité tout à l'heure dans RFI Matin et c'est à réécouter sur RFI.fr.
1: RFI 9h07 à Paris, en France, et de 4 pour Jean-Luc Mélenchon.
0: Le leader de la France Insoumise se lance dans la course à l'Élysée pour la 4e fois après s'être arrivé 3e au premier tour en 2022 avec près de 22% des voix. Jean-Luc Mélenchon a officialisé sa candidature hier soir à la télévision à moins d'un an de l'élection présidentielle. Pas de surprise, Victorien Villaume, même s'il a laissé un temps planer le doute.
6: Le 10 avril 2022, le soir de la défaite au second tour de la présidentielle, le leader insoumis avait eu ces mots.
7: Eh bien, on n'y est encore pas arrivé, faites mieux. Merci.
6: Mais de fait, Jean-Luc Mélenchon est resté la figure tutélaire de LFI, pas présent à l'Assemblée, mais très actif sur ses réseaux, son blog, dans les meetings. Je n'ai pas changé d'avis, c'est le contexte et l'urgence qui expliquent cette quatrième candidature, justifie le responsable politique de 74 ans.
7: Nous sommes menacés d'une guerre. Nous sommes menacés par un changement spectaculaire du climat. Face à tout ça, pour pas simplement se contenter de réagir, mais dans chaque crise, pour tenir bon, eh bien, ça ne s'improvise pas.
6: Durant ce court entretien, Jean-Luc Mélenchon décline des marqueurs de LFI, critique d'Israël et des États-Unis, critique de la police, défense du concept de Nouvelle France. Il moque aussi la multiplication des candidatures à gauche dans le bloc central et à droite.
7: C'est la confusion, c'est irresponsable. Nous, c'est carré. Il y a un programme, un seul candidat.
6: Et alors qu'à un an de l'échéance, les sondages de second tour le montrent en position peu flatteuse, Jean-Luc Mélenchon affirme pouvoir battre à plate couture le RN, pourtant bien plus confortablement installé dans les enquêtes d'opinion.
0: Victorien Villaume et Jean-Luc Mélenchon qui a qualifié hier soir le Rassemblement National d'adversaire principal pour sa campagne.
1: L'extrême droite à la manœuvre en Suède depuis 2022, elle qui soutient le gouvernement de droite et qui a fait sérieusement infléchir la politique du pays.
0: Elle se vante notamment d'avoir augmenté d'au moins 60% les renvois de migrants. Et à quelques mois des élections législatives, le durcissement de la politique migratoire franchit un nouveau cap en Suède. Il sera désormais plus difficile d'obtenir la nationalité suédoise. Le Parlement a adopté de nouvelles règles qui entrent en vigueur le 6 juin prochain et qui s'appliqueront rétroactivement. Même ceux qui avaient déjà déposé un dossier conforme pourraient être concernés. C'est une première en Europe. 100 000 personnes en attente d'un passeport plongées aujourd'hui dans la colère et l'incompréhension. Ottilia Ferré a rencontré l'une d'elles à Stockholm pour RFI.
8: Ça fait déjà 3 ans que James, 46 ans, a demandé la nationalité suédoise. Mais peu importe ce britannique.

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2: Très bien, nous allons essayer de ne pas lambiner, ne pas tergiverser, ne pas...

Bon, combien là? Oh putain, les mecs! Eh, on a fait 2 minutes 4! Et le format, c'est 2:30, 2:40! Eh, faut qu'on y retourne! Ok? Allez, 3, 4!

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0: 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Il est midi à Paris, 10h temps universel.
1: Simon Marseille.
0: À la une de l'actualité, cette opération de la marine américaine dans le détroit d'Ormuz. À quoi joue précisément Donald Trump qui prétend vouloir escorter des navires non liés à la guerre? Opération qui interroge le président français, vous l'entendrez. L'Inde peut être à quelques heures de vivre un petit séisme politique. Le parti du Premier ministre Narendra Modi, elle semble bien partie pour déboulonner ses adversaires au pouvoir depuis 15 ans au Bengale occidental. Et puis, oui, le Tour de France de cyclisme, c'est dans 2 mois, mais vous pouvez d'ores et déjà acheter les pop-corn. Le prodige français Paul Sexas sera bien sur la ligne de départ. Le favori Tadej Pogacar a du souci à se faire. L'armée américaine sera attaquée si elle s'approche du détroit d'Ormuz. L'avertissement du commandement militaire iranien alors que les États-Unis ont annoncé une opération pour débloquer cette voie maritime stratégique. L'idée est notamment d'escorter des navires n'ayant rien à voir avec le conflit qui oppose les États-Unis et l'Iran. Opération humanitaire selon le mot employé par Donald Trump. Opération pas claire d'après le président français Emmanuel Macron.
2: Je ne sais pas quelle est cette initiative. Nous poussions, dès que le cessez-le-feu a été déclaré, pour faire 2 choses. J'avais eu le président Trump et le président Pezeshkian. Le cessez-le-feu devait inclure le Liban et le cessez-le-feu devait permettre la réouverture d'Ormuz. Le vendredi, nous avons tenu cette mission ad hoc qui a rassemblé de nombreux États et gouvernements, une 50aine, de tous les continents d'ailleurs, ce qui était une très bonne chose. Le même jour, les États-Unis ont annoncé faire un blocus. Aujourd'hui, je regarde la situation, si les États-Unis veulent réouvrir, sont prêts à réouvrir Ormuz, c'est très bien. C'est ce qu'on demande depuis le début. Mais nous, on ne va pas participer à quelque opération de vive force que ce soit dans un cadre, pour ma part, qui ne me semble pas clair. Donc nous avons bâti une mission ad hoc avec, sur laquelle nous travaillons. La planification militaire s'est faite à Londres. Mais nous souhaitons qu'il y ait surtout une réouverture concertée entre l'Iran et les États-Unis. C'est la seule solution qui permette durablement de rouvrir le détroit d'Ormuz, de permettre la libre navigation et de le faire sans restriction et sans péage.
0: Et le président français Emmanuel Macron au micro de Valérie Gasse. Sur le plan diplomatique, les discussions restent toujours au point mort. Téhéran appelle ces dernières heures Washington à abandonner leurs demandes excessives. Était-ce à cette situation électrique au Moyen-Orient à laquelle Marc Carney faisait référence ces dernières heures? Le premier ministre canadien assure que son pays et l'Europe ne sont pas condamnés à subir un ordre mondial brutal. Le chef du gouvernement canadien est l'invité du 8e sommet de la communauté politique européenne qui se tient à Yerevan en Arménie. Une 50aine de dirigeants sont attendus dans le pays jusqu'à demain mardi. En Ukraine, 4 civils sont morts dans une frappe de missile russe en plein jour. Il a frappé la ville de Merefa dans l'est du pays. Et dans la nuit de dimanche à lundi, un drone piloté par Kiev avait visé un immeuble résidentiel à Moscou. C'est le maire de la capitale qui l'indique. Une attaque qui survient à quelques jours seulement des célébrations de la victoire contre l'Allemagne nazie. En Centrafrique, rentrée parlementaire aujourd'hui. Une session extraordinaire de l'Assemblée nationale débute, mais l'hémicycle n'est que partiellement rempli, car les résultats du second tour des élections générales n'ont pas encore été dévoilés dans plusieurs circonscriptions. Le parti au pouvoir détient une 50aine de sièges. L'opposition avait fait le choix de boycotter les élections législatives. Direction l'Inde, à présent, où le dépouillement des urnes se poursuit. 5 États et territoires vont découvrir le nouveau visage de leur assemblée locale. À ce stade, on sait que le BJP, le parti du Premier ministre Narendra Modi, réalise une percée historique, victoire surprise au Bengale occidental probablement, Abdoulaye Rally, où la formation politique au pouvoir déboulonne la dame de fer Mamata Banerjee.
3: Selon les résultats encore partiels qui tombent depuis 8h ce matin, les tendances indiquent une percée majeure du BJP de Narendra Modi. La surprise est venue du Bengale occidental où après 15 ans de règne, la dame de fer Mamata Banerjee subit une défaite historique au profit du BJP. C'est en verrou symbolique qui saute, cet état était l'un des derniers bastion de résistance à l'idéologie nationaliste hindoue du pouvoir central. Le BJP progresse également dans 4 régions où les élections ont eu lieu. Cependant, le sud de l'Inde résiste encore. Les électeurs boudent le parti de la majorité au Kerala et au Tamil Nadu. Fait majeur aussi de ces scrutins, au Tamil Nadu, l'élection est marquée par l'ascension fulgurante d'un acteur de cinéma. Il s'appelle Vijay et il bouscule l'ordre politique établi. L'heure est donc au triomphe pour les partisans du gouvernement de Modi. Il se prépare à fêter cette victoire ce soir. Abdullah Erali, New Delhi, RFI.
0: Bon courage. Et comment un attentat antisémite a-t-il pu se produire sur une célèbre plage de Sydney? La commission d'enquête lance ses audiences publiques ce lundi à propos de ce drame qui a endeuillé l'Australie. C'était il y a près de 5 mois, rappelez-vous, 15 personnes avaient été tuées lors d'une fête juive. Un père et son fils avaient ouvert le feu sur la foule. Des membres de la communauté juive témoigneront de leur expérience de l'antisémitisme. Dans moins de 24 heures, les Français pourront se plonger dans un épais dossier de 400 pages qui sera beaucoup, beaucoup commenté. C'est le rapport de la Commission parlementaire sur l'audiovisuel public, un texte pour sauver la radio et la télévision publique, d'après son rapporteur. Au contraire, pour ses détracteurs, la gauche et le bloc central, il vise à les détruire. Dernier rebondissement dans ce dossier, une plainte pour prise illégale d'intérêts et trafic d'influence a été déposée ce week-end par une association anticorruption. Bonjour Laura Martel.
1: Bonjour.
0: Dans son viseur, le député Charles Lalonde, au cœur des travaux parlementaires, et le groupe de presse Lagardère News.
1: Oui, dans sa plainte assez anticorruption, estime que Charles Lalonde a influencé les débats de la commission d'enquête en posant des questions suggérées par la direction de Lagardère News, dont la famille Bolloré est le premier actionnaire. Cette plainte fait suite en fait à une récente enquête du Monde. Le quotidien avait révélé que la direction des affaires institutionnelles de Lagardère News avait envoyé des listes de questions à plusieurs députés, dont Charles Lalonde, pour qu'il les pose aux personnes auditionnées. Le député n'a pas répondu à nos sollicitations, pas plus que Lagardère News, mais il a indiqué à l'AFP qu'il avait bien été destinataire de ces questions, mais qu'il ne les avait pas utilisées. C'est vieux comme l'Assemblée nationale quand on est député de recevoir des contributions sur sa boîte publique, a-t-il expliqué, tout en insistant sans être tenu à l'indépendance la plus stricte durant les débats. Assez Corruption considère au contraire que son comportement contredit cette thèse. Sa posture lors des auditions, marquée par une hostilité systématique envers l'audiovisuel public, est identique à celle suggérée par le groupe Bolloré dans ses listes. Jérôme Carsenti, qui est l'avocat de l'association, nous précise qu'il apparaît plausible que Lagardère News ait proposé à M. Lalonde de lui assurer une importante place médiatique pour propulser sa carrière politique, tandis que l'objectif du groupe média privé aurait été de discréditer son principal concurrent, soit le service public.
0: Laura Martel du service France d'RFI, merci beaucoup. Cette alerte, ces dernières heures de l'Agence internationale de l'énergie, les émissions de méthane restent à des niveaux très élevés dans les énergies fossiles. L'AIE estime que récupérer ces rejets pourrait permettre de fournir le double du gaz qui transite chaque année par le détroit d'Ormuz. Rappelons que le méthane est responsable d'environ 30% de la hausse de la température moyenne mondiale. Le vainqueur du prochain Tour de France sera-t-il français? Le pays a des raisons d'espérer. Christophe Diremzian, car le prodige de 19 ans, Paul Sexas, vient d'annoncer dans une vidéo sur les réseaux sociaux qu'il sera bien sur la ligne de départ dans 2 mois tout pile.
4: Je suis quand même venu pour vous annoncer quelque chose de particulier. En juillet prochain, j'aurai quand même une course.
5: Laisse-nous deviner, Tour de France.
6: Ouais.
7: Elle n'aura pas cherché longtemps, la grand-mère de Paul Sexas. Oui, son petit-fils sera bien sur la grande boucle et passera en juillet en Haute-Savoie, où le prodige de 19 ans est venu annoncer à ses grands-parents ce que la France entière du cyclisme espérait. Un rêve d'enfant, explique le phénomène, confiant dans sa capacité à jouer un vrai rôle sur ce tour. Et il y a de quoi être optimiste au vu des résultats exceptionnels de sa première partie de saison. Une victoire finale sur le Tour du Pays Basque, couronnée de 3 victoires d'étape, la classique La Flèche Wallonne, remportée haut la main, et surtout l'impression que l'impérial Tadej Pogacar a désormais trouvé à qui parler sur les grosses difficultés d'une course. Deuxième derrière le Slovène lors des Strade Bianche début mars, encore dauphin après lui avoir tenu tête dans la côte de la Redoute sur Liège-Bastogne-Liège, Sexas impressionne, grimpeur, rouleur de contre-la-montre, le Lyonnais a déjà la panoplie des plus grands, le voir sur le Tour va faire de lui le plus jeune coureur depuis 1937 à s'aligner sur la plus grande épreuve cycliste du monde, mais également générer une énorme attente. Rendez-vous le 4 juillet à Barcelone pour savoir s'il s'est aussi résister à la pression.
0: Et Christophe Diremzian, le 4 juillet, c'est dans 2 mois tout pile, 2 petits mois, avec notamment 2 passages par le mythique col de l'Alpe d'Huez. Un mot de football pour terminer, on connaît déjà le nom du champion d'Italie. L'Inter Milan remporte le 21e titre de son histoire. C'est le 3e en 6 ans. À 3 journées du terme de la saison, le club compte 12 points d'avance en tête du classement après une victoire hier dimanche 2-0. C'était face à Parme. Tout de suite, c'est 8 milliards de voisins avec vous, Laurence Garcia.
8: Merci beaucoup, Simon Marseille. Et à tout à l'heure pour le prochain rendez-vous à 13h, heure de Paris sur RFI.
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À chaque fois que les gens, ils ont l'air de se calmer, l'autre, il trouve toujours une nouvelle connerie à dire.

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7: Trois mots. Oui, juste trois mots. Voyez cela, Claude. Avec ces trois mots, on met en boîte toute une république, on met en boîte 30 ans, on met en boîte de la souffrance des proches de l'attentat du TA, on met en boîte des gens qui n'ont rien vu, qui n'ont rien fait, qui n'ont rien entendu, et surtout qui n'ont rien à dire à la justice, mais qui font confiance à la justice en l'empêchant de faire son travail depuis 20 ou 30 ans, et qu'une fois qu'elle a donné son jugement, on dit la justice m'en veut, la justice est orientée, on me maltraite. Voyez cela, Claude. 627e enquête du privé, c'est moi Gonzalo, aujourd'hui sur les chemins de Babylone. Mister Guy affiche sa préférence pour les festivals locaux.
8: Ouais, bah écoute, ce qu'il en reste, hein, malheureusement, reste... parce que ça s'en va de plus en plus, hein, comme quoi je pense qu'il y a des gens qui ont fait beaucoup de mal à la culture dans le coin.
7: Peau de chagrin.
8: Ouais.
7: Ça sonne à la porte, et puis bientôt, malheureusement, nous dirons feu Rock in the Burn, et là on va beaucoup pleurer quand même.
8: Ouais, il n'y aura plus que ça sonne, quoi, c'est moche.
7: Aïe.
8: On va essayer d'en profiter pour faire un bon dernier ça sonne quand même,
7: oui.
8: En attendant, en espérant que d'autres projets renaissent un jour. Mais...
7: Principe Actif, on sera, et puis sur une autre partie de ma vie, le 2-7, on sera aussi. De quoi sera-t-il question aujourd'hui?
8: Bonjour, hein, sinon.
7: Oui, bonjour.
8: Je crois que je n'avais même pas dit bonjour, on est parti directement sur des sujets. Toi, on dirait que tu me jettes ça comme un sac de farine à la tronche.
7: Eh bien...
8: Je sais pas si tu as vu ça aujourd'hui.
7: Non, oui.
8: Le 1er mai, c'est pas mal.
7: C'est fort de farine. De quoi sera-t-il question aujourd'hui? Eh bien, d'une chose que nous avons soulevée il y a très peu de temps avec l'ami Tom.
8: Et c'est pas de la fonte.
7: Non. Le retour du Grand Tom Waits.

0: Qui a dit que le trip-hop ou l'électrochoc, c'était chiant? Alors, dans l'ordre, nous avons écouté Massive Attack sur son dernier album, sorti il y a quelques jours, tout au moins le single, avec Tom Waits, Boots on the Ground, les chaussures sur le terrain, on peut le dire un truc comme ça. Et puis là, c'était, on a reconnu la voix évidemment, Nick Cave, avec un morceau qui pète vraiment. C'était Uncle qui était derrière. D'ailleurs, Uncle, en fait, c'est un duo. C'est Tim Goldsworthy,
1: c'est pas facile à dire.
0: Et surtout, c'est James Lavell, le fondateur d'un tout petit label, mais un truc indépendant qui a rien fait de sa vie, qui a sorti 2,45 tours. Non, c'était Mowax. Gros label londonien électro. Et donc, c'était le titre Money and Run. Qu'en penses-tu, l'ami?
1: Ouais, c'est très très bien, ouais. C'est vrai qu'Uncle, ça j'ai déjà passé pas mal de fois. J'avais failli il y a pas longtemps aussi sur l'émission Tom York, parce que il a aussi fait des featuring avec eux. Mais non, c'est très très bon là, ça commence, ça met la pêche quoi. Parce que c'est vrai que le trip-hop, tu peux avoir une image de trip-hop qui prend tout le temps son temps, et qui est. Alors qu'en fait, il y a quand même aussi des morceaux bien punchy derrière.
0: Donc aujourd'hui, vous l'avez compris, il sera question d'électronique, j'espère aussi avec un petit peu de guitare, et puis un peu de bolasse, comme on dit dans le sud.
1: Il va bien nous trouver une trompinette aussi.
0: Ah non, bah oui, j'en ai.

0: une, mais j'en ai une, mais je sais pas si on aura assez de temps. Je vous propose de rendre hommage à Rock in the Barn, parce que moi, ce que j'ai vu hier, ça m'a franchement fait saigner le cœur. L'arrêt après, enfin, il y a une 17e édition qui arrive en septembre qu'on va honorer, mais surtout c'est l'arrêt de mort, semble-t-il, de ce festival. Et il y a en 2019 déjà. J'ai cherché, c'est 2019 ou 2020, je crois que c'est 2019, un groupe qui nous avait fracturé les oreilles, un groupe de New York qui s'appelait Vacance Lots, qui avait beaucoup écouté.
1: C'est bien 2019 du coup, parce qu'il y a l'affiche de 2019 devant moi.
0: Voilà, qui nous avait fracturé, j'emploie ce mot à dessein puisque le titre s'appelle Fracture. Fracturer les oreilles.
1: C'est un petit peu autobiographique en ce moment, côté fracturé.
0: C'est bien possible. Et puis c'est des gens qui ont écouté Suicide et Alan Vega. Et qui, je crois, avait invité les Verlaine.
1: Ils avaient failli faire tomber une grange, hein, c'est ça?
0: C'est ça.
1: Les Vacances Lots.
0: Ils avaient aussi invité les Verlaine à enregistrer. Et puis le Covid, salaud de Covid, est passé par là. Vacances Lots, je crois que le yo-yo man, adore ce groupe. Et ce qu'il y a après, c'est pour lui aussi, c'est pour nous. On ira à Rennes, monter dans une grosse voiture allemande pendant les RTT.

0: C'est dur, putain.
1: Est-ce point définitif, Mr. Guy?
2: Ah, c'est très bien, ça.
1: As-tu vu Gwendoline au cul? Moi, malheureusement, je n'étais pas là.
2: Bien sûr, j'étais là. Ouais, non, c'était très bien. Très, très bien. Et puis, ils ont ce don pour faire des hymnes taillés pour la scène, en fait. Et puis, ils ont ce côté, en plus, ils mettent un karaoké derrière. C'est-à-dire que t'as toutes les paroles qui s'affichent comme dans leur clip. Et franchement, c'était très, très bonne soirée.
1: Donc, on a l'impression de connaître toutes les paroles?
2: Exactement. Bon, après, j'ai envie de te dire, il suffit d'écouter 2-3 fois les disques et puis les paroles rentrent assez vite, en fait, en tête, hein, quand même.
1: Je suis absolument d'accord avec toi. Eh bien, écoute, je te propose de retourner voir... Visiblement, il y a des incidents dans Hébreu. De retourner voir Massive Attack avec surtout Horace Andy au chant. C'est quelqu'un qui les a accompagnés quasiment depuis le début, sinon le début. Mais attention, c'est pas un morceau sur une variation reggae ou un morceau cool. On est sur un morceau trip-pop et qui me plaît vraiment beaucoup. Il s'appelle Incantation. Je ne sais pas si tu le connais.
2: Peut-être. Après, je dois t'avouer que j'associe pas forcément les titres aux morceaux. En fait, j'entends les morceaux, mais.
1: Et je le trouve vraiment, vraiment très classieux. En plus, il a une voix magnifique. Tu rigoles pourquoi?
2: Parce que je me souviens d'Horace Andy en botte en caoutchouc sur le site du festival et qui était à moitié paumé pour retrouver l'espace artiste. C'était assez drôle.
1: Un gentil garçon malgré tout.
2: Il avait l'air.
1: Massive Attack avec Horace Andy, Incantation. Le privé, c'est la 627e, les gars.
3: Ouais, 627e, on est toujours là.

0: splendeur des splendeurs, Herbalizer, avec featuring Catherine, vous l'aviez reconnu. Le titre, c'était Serge, on comprend bien, c'est la veille de la mort de Serge Gainsbourg qui nous est ici racontée sur un tout petit angle. Et puis, on reconnaît une boucle musicale, Mister Guy.
1: Ouais, bah c'est l'homme à tête de chou de Gainsbourg, hein.
0: Et puis la chanson particulièrement
1: chez Max Coiffeur pour Homme. Enfin, il me semble. Enfin,
0: c'est... Moi j'avais en tête, et bon, je peux me tromper, David ou James Whittaker, mais je crois que c'est David Whittaker.
1: Et ben, moi non, du coup, j'ai un article qui me dit plutôt que les arrangements c'est Alan Hawkshaw, qui était aussi le pianiste.
0: D'accord.
1: Et la direction artistique, Philippe Le Richaume.
0: On cherchera un petit peu plus loin, mais c'est pas grave.
1: Whittaker, c'est peut-être sur les albums plus récents, après plus rock et tout.
0: Je ne sais pas. Donc tu n'as pas aimé la version précédente avec Horace Andy, tu disais non, moi j'ai préféré l'original.
1: On va être clair, elle m'a laissé surtout indifférent en fait.
0: Voilà, mais
1: il y a pas de... Parce que c'est vrai que c'était un remix d'un morceau avec ce même chant d'Horace Andy que j'ai reconnu du coup, qui était sur 100th Window.
0: Juste après Mezzanine.
1: Ouais, je crois que c'était celui juste après. Et que j'avais acheté à l'époque en CD, qui était très très bien, qui prenait beaucoup son temps, cet album-là, mais avec des magnifiques arrangements. Et avec, il y avait un morceau avec Sinead O'Connor, notamment Prayer for England aussi, qui était très très beau là-dessus. Enfin, voilà. À l'époque, je crois, où il y a des membres de Massive Attack qui sont partis justement. Ils étaient plus qu'un duo, je crois, à ce moment-là, en dehors des feats.
0: Bon, que faisais-tu en 79? Blague. Est-ce que tu dansais?
1: C'est parce que t'as envie que je te remette une couche.
0: Est-ce que tu dansais le French Disco?
1: Non, pas en 79 en tout cas. Ça aurait pu m'arriver après.
0: French Disco, c'était Stereolab, bien sûr.

0: en fait, je pense que si on devait compter à l'antenne le nombre de fois on a dit tiens, encore un groupe qui s'est inspiré de Stereolab. Alors je dois t'avouer, moi en plus, je connaissais pas Stereolab avant de faire un pick-up dessus avec le professeur à l'époque. J'avais jamais trop écouté, il y avait juste un best-of de la médiathèque, un coffret 3 CD avec des morceaux rares et tout ça que j'avais écouté, mais j'étais pas plus dedans. Et en fait, depuis, je pense que c'est depuis qu'ils ont écouté notre émission à l'époque. Non, mais c'est vrai qu'on voit bien que c'est un groupe qui a influencé énormément. On parlait d'REM aussi la dernière fois pour tout ce qui est rock indé alternatif. T'as des groupes qu'on connaissait pas forcément ou que vous connaissiez peut-être, parce que moi c'était pas à mon époque évidemment, mais que vous avez entendu sortir, que vous aimiez déjà à l'époque et qui en fait ont marqué durablement sans que ce soit pour autant, sans qu'on s'en rende compte à ce point-là, je pense.
1: Alors c'était hors antenne, il veut pas le dire ici au micro parce qu'il ne veut pas en rajouter, il veut pas faire France Culture. Il avait dit séminal ou matriciel, il l'a dit.
0: Non, ça c'est pas mon genre. J'aime bien sortir des mots compliqués, mais pas ceux-là. Ah oui, non, j'avais dit oui, c'est la matrice du. Oui, ça c'est vrai, mais bon, pas séminal. Ça,
1: à la suite, il y avait évidemment le groupe que j'ai raté, il y en a d'autres qui vont suivre en concert, Memorials.
0: Et c'est surtout ces groupes que tu as ratés, mais que moi je n'ai pas raté, ouais, évidemment. Alors qu'on devait y aller ensemble.
1: Pour ça que je te relance.
0: Non, Memorials qu'on a vu il y a. Donc,
1: je pense que je faisais la blague avec. Et c'est pas une blague, Electro Lane Wire.
0: Il y avait un petit peu de monde quand même à Memorials. C'est pas fou. Ça mériterait encore plus de monde que ça. Mais bon, il y avait quand même un petit peu de monde. Et avis unanime hein, sur Memorials. Moi, j'ai pas entendu quelqu'un. Donc, en dehors de quelques-uns qui auraient bien aimé des vrais instruments pour les basses. Ce que je peux comprendre, hein, parce que moi aussi, des fois, ça me gêne quand il y a des bandes son derrière. Mais tout le monde a trouvé ça excellent, Memorials, qui était juste après Chaton Laveur que je vous ai passé la semaine dernière.
1: Magnifique.
0: Qui était très très bon aussi. Enfin voilà, c'est des petites soirées qu'on aime bien se faire du côté d'Evreux et qui font plaisir.
1: Je vous propose une doublette hispanophone. On fait tout d'abord un détour par le Mexique. Un petit extrait sonore argentin et puis on retourne voir encore un groupe que j'ai raté. Mais
0: alors là pour le coup c'était un scandale le groupe que tu vas passer là que t'as raté, parce que vraiment on était que 20 dans la salle je crois, et alors que franchement ça, parce que je crois qu'il y avait d'autres concerts à droite et à gauche et ça ne méritait pas qu'il y ait que 20 personnes, ça aurait dû être rempli aussi
1: comme on le disait à l'époque, scandale à la table. Ouais. Tout d'abord Laurel meets the obsolete, et quand je dis Laurel, eh bien on est au Mexique à Guadalajara, comme disaient les commentateurs sportifs français.
0: Monsieur Foot.
1: Exactement. Lineas en Hojas. S'il vous plaît.
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0: écouter, on y revient, Laurel meets the obsolete, Linnaeus and Hojas. Je pense qu'il faut prendre un petit peu de temps pour se plonger dans l'œuvre de ce groupe mexicain. Il est sous-titré lorsqu'on va dans Cobuz. Il y a une petite légende, il y a 3-4 lignes pour présenter le groupe. Il est chapeauté plutôt que sous-titré. Comme du shoegaze électro dark. Et ben voilà, laissez-vous tenter. En plus, leurs visuels sont très très beaux. Ils vont du côté de Manchester, ce qui se faisait à la Hacienda, etc. Donc c'est vraiment assez chouette visuellement. Et puis à la suite, il y avait les superbes espagnols de Melenas et ouais. Le titre K2, que toi tu avais vu et que moi, mais putain, qu'est-ce que je fais de ma vie, moi ? Qu'est-ce que je fais de ma vie ?
1: C'était excellente prestation. Alors, j'avais oublié de citer tout à l'heure, on a parlé de la soirée avec Gwendoline, on avait Dieter qui était là ce soir-là, que j'avais beaucoup aimé aussi à Rock in the Bar, que j'avais recroisé là. C'est ça, c'est que des disques qui sont chez moi maintenant, ces trucs-là. Et du coup, sur la soirée Mélena, je crois que c'était Les Femmes Sans Mêle, hein, un festival qui tous les ans a des dates au 106 et à Évreux aussi. Peut-être au Tetris aussi. Et du coup, il y avait Mélénas, qui était vraiment un groupe excellent que j'attendais et je n'ai pas été déçu. D'ailleurs, c'était très sympathique. Je suis reparti avec 4 petites signatures sur un petit truc qui fait.
0: Starfucker,
1: 12 pouces, il me semble.
0: Starfucker.
1: Mais voilà, donc c'était avec une conversation très sympathique. Et du coup, c'était avant, il y avait Augusta aussi qui faisait de la folk qu'on aime, que j'ai beaucoup aimé sur scène aussi en solo. Et Doc Park, avec notamment une membre de Special Friend dedans que je verrai en première partie des Bats normalement au courant du mois d'août.
0: Oui, bah c'est pas joué. Et peut-être qu'il faudra que tu mettes un pluriel à cette affaire.
1: En tout cas, Mélena, ça vaut le coup d'aller découvrir tout ce qu'elles ont fait avant. Et comme elles le disaient elles-mêmes quand elles m'ont signé le disque, justement, il y avait plusieurs phases dans leur carrière sur les 3 albums qu'elles ont fait. Et du coup, il y avait une évolution à chaque fois. Et c'est tant mieux.
0: Avant que tu ne reprennes la chic, comme on disait. En 1917.
1: Il te reste 2 morceaux, un de 13 minutes et un autre de 14.
0: Je vous propose Jim James et c'est une sorte de.
1: Qui passe dans pas longtemps en Fur et Défendu, il me semble.
0: Je ne sais pas si c'est lui, en tout cas, c'est un clin d'œil à Thom Yorke. Je trouve ça très très beau. On descend, hein. on baisse le rythme et c'est vraiment somptueux. Et puis un départ. Clin d'œil à Nico Bodard, qu'on retrouvera dans 15 jours ici même avec Sébastien Tellier. Jim James, State of the Art à

0: pas dans Magnum.
1: Ça fait très série américaine.
2: Oui, enfin, d'accord.
3: On se trouvait à Babylone.
2: Non, c'est pour ça. Dites-vous, vous restez chez vous. Vous n'êtes pas tout le temps parti par mon et par vous. C'est ça que je dis. C'est plus ça que je dis, vous voyez.
3: On se trouvait à Babylone.
4: Bon, ben, c'est ça que je dis. Du chapeau, du hommage. C'est vrai, vous avez resté. Vous avez su rester. C'est ça que je dis. C'est ça que je dis. C'est plus ça que je dis.
0: C'est ça que je dis qu'il va y avoir des nouveautés. C'est plus ça que je dis.
1: C'est ça qu'il dit.
0: Et bien effectivement, la fin de ce titre de Sébastien Tellier, Bye Bye, qui ressemble à, je sais pas, la fin de Papy Lewington ou de Magnum, j'en sais rien.
1: Bah non, mais de toute façon, les saxophones comme ça, c'est trop associé à la télé américaine, aux sitcoms et à tout ce qui pouvait passer à la télé avant.
0: N'empêche que le titre est très bien, était chouettos, comme je dis.
1: Je suis d'accord.
0: Mister Guy,
1: même si j'ai dit que Sébastien Tellier n'était pas
0: On était sur Politics, un album qui a quasiment 20 ans, voilà.
1: C'est possible, c'est possible. Les nouveautés, tu voulais dire, du coup.
0: Tu as vérifié que ça sort bien par le...
1: Logiquement, ça devrait être bon. On va tester. On va voir. On va commencer. Bah, tiens, bah, du coup, je vais rester dans le thème un petit peu. Parce que la semaine dernière, je n'avais pas pu tout passer. Et il me restait justement quelque chose un peu électropop. Je pense que tu connais un certain Tom Rollins. Tom Rollins.
0: Oui.
1: La moitié de Chemical Brothers. Oui. Je me demande si Tremolo l'a pas passé, mais bon, c'est pas grave. Il a rencontré, je crois, sur un festival, une chanteuse norvégienne qui s'appelle Aurora. Et ils ont fait, du coup, un projet ensemble qui s'appelle Tomora. Et j'avais envie de te passer le morceau Somewhere Else. C'est un album qui est acclamé hein, depuis sa sortie et tout ça. Bon, après, voilà, chacun aime ou pas ce.
0: Juste une petite aparté. Ouais. À la lecture de Rock'n'Folk, tu as passé il y a très longtemps Flea et Rock'n'Folk 100 balles pour Flea.
1: Je sais, c'est pas moi, c'est Tremolo.
0: Ouais, tu l'as passé aussi, toi.
1: Ouais, peut-être dans un. Non, pas un morceau de Flea, ça m'étonnerait. Bon. Mais j'en avais parlé sur l'émission, justement, Tom York et Radiohead. D'accord. Parce que c'est vrai que Tom York et Flea ont souvent collaboré.
0: C'est ça.
1: Mais non, Flea qui fait plus dans le jazz rock, qui passe à Paris d'ailleurs dans pas longtemps.
0: Okay.
1: Mais c'est moins ma tasse de thé, même si je reconnais ses qualités de bassiste. Bon, allez, on écoute ce morceau.
0: Autrefois, je remballe.
1: Somewhere Else, Tomora, Elmore. L'album Come. Bah, j'ai plus de micro. L'album Come Closer.
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0: Petit changement de rythme, bienvenue jeudi.
1: Bah oui, James Orr, ça faisait longtemps. Penny Arcade, nouvel album qui vient de sortir.
0: Well done, comme on dit du côté de Bristol.
1: Qui s'appelle Double Exposure. C'est sorti chez Tapete Records, qu'on aime beaucoup.
0: Oh yes.
1: Et le morceau... Comment?
0: Da.
1: Ya.
0: J'ai dit ya, pardon.
1: C'est pas da, c'est ya. T'es pas en Russie avec ta pété.
0: Oui, mais bientôt, bientôt.
1: Et le morceau s'appelait Everything's Easy. Voilà, c'est très très bon comme Penny Arcade et comme ce qu'on avait découvert l'année dernière sur l'album précédent.
0: Et sinon,
1: c'était l'année dernière ou il y a deux ans, je sais même plus. Mais
0: sinon, vous pouvez l'écouter Ultimate Painting ou Proper Ornament.
1: Oui.
0: C'était les aventures.

0: Vous pouvez les redécouvrir, on a fait une émission là-dessus aussi.
1: Exactly.
0: Et ouais. Bon allez, je te
1: mets bien joué, bien joué.
0: Ouais, et puis du coup, t'as bien aimé aussi Tomorrow avant avec Somewhere
1: oui.
0: Else.
1: Oui.
0: Pour qu'il restait un petit peu dans le thème d'aujourd'hui. Allez, je te propose qu'on parte du côté de l'Irlande. Il y a un groupe qu'on a vu l'année dernière qui vient de sortir ce nouvel album.
1: Sprints.
0: Mais non.
1: Ah mince.
0: Dans le thème de la semaine prochaine, un petit peu plus hip-hop.
1: Ah.
0: Avec des cagoules et Kneecap qui sort son nouvel album qui s'appelle Finian. Et je te propose qu'on entende le morceau. Finian, justement. Bah,
1: Ellie a écouté le Baxi 45, elle m'a dit plutôt pas mal, pas mal.
0: En tout cas, ce morceau-là, je le trouve très très accrocheur et qui se retient très très vite. Je l'ai écouté qu'une seule fois, j'étais déjà en train de scander dans la voiture. Allez, c'est parti.

0: les Parisiens de Pop Crimes ont passé la cinquième, parce que leur avant-dernier album était beaucoup plus mélancolique.
1: Oh, je sais pas, ouais, après c'est sur ce morceau-là en tout cas, il y a peut-être un petit peu plus de son qu'avant, mais en tout cas, j'avais beaucoup aimé l'album d'avant, et celui-ci très bien aussi. Donc Pop Crimes avec le morceau Sick, Sad, enfin, en plus c'est tout à fait l'inverse de ce que tu dis, parce que le morceau c'est Sick, Sad, Troubled or Down. C'est quand même un malade, triste, troublé ou complètement...
0: Non, mais sur l'album précédent, en fait, la thématique du truc, c'était que le leader racontait son éviction du groupe d'avant. Il avait fondé un groupe et il s'était fait virer de son propre groupe. Et c'était la thématique de l'album précédent. Voilà.
1: Et l'album, c'est Bright Lights, du coup. Ça vient de sortir.
0: Donc Pop Crimes, en référence à une chanson iconique de Roland S. Howard.
1: Il y a des chances. Il y a des chances.
0: Yeah.
1: Alors après, le groupe d'après, je crois qu'on va revenir un petit peu dans tout ce qui est shoegaze, parce que ça c'est pareil, on a parlé de Stereolab, mais tout ce qui est shoegazing aussi, ça revient en vogue à fond. T'as limite un groupe de shoegaze qui sort par semaine. Là, c'en est un que je ne pense pas que j'avais déjà passé. C'est un groupe qui s'appelle Deary, D-E-A-R-Y.
0: Journal.
1: Tu parlais de tristesse.
0: Journal quotidien.
1: Ah oui, oui, d'accord, c'est vrai.
0: Deary, ça.
1: Et du coup, le morceau s'appelle Smile, l'album c'est Birding, c'est sorti chez Bella Union, ce qui peut être en général un gage de qualité quand on sort sur ce label.
0: Obviously.
1: Allez, c'est parti.

0: un fucking circle bien bouclé, comme on pourrait dire.
1: Eh ouais, c'était Fast Money Music, c'est un Américain qui s'est installé à Londres. L'album s'appelle Fast Money Music, lui aussi. Et le morceau, c'était Bossa Supernova.
0: Et on pourrait dire c'est que frais, j'ai hein, commis une erreur grammaticale et orthographique.
1: Ah, tu veux dire sur Deary, c'est ça?
0: Ouais, je pensais que c'était D-I-A-R-Y, c'est un journal particulier, enfin un journal...
1: Diary, c'est, ouais, le, jeu, c'est le journal intime, ouais.
0: Et non, c'était Deary comme mon
1: un petit
0: chéri.
1: Ouais, ouais, je crois que c'est ça. Ça ressemble plus à ça, effectivement. Avec le morceau Smiles Album, Birding.
0: Tu as raison.
2: On donne pas gérer. Tu as raison, j'aime tirer.
3: On se trouvait à Babylone.
0: Tu l'as dit, ma chérie. Te remercier pour ces nouveautés. J'ai beaucoup aimé l'ensemble. Et les deux dernières, bah, elles clôturent l'affaire magnifiquement. Je sais pas ce que t'en penses.
1: Bah écoute, j'espère, tant mieux. Vraiment. Ravi que ça t'ait plu. J'espère que ça aura plu à nos deux auditeurs aussi.
0: Le shoegaze, si c'est du shoegaze comme ça, moi j'en veux encore. Et j'aimerais bien les voir en concert. C'est encore deux bands là, j'aimerais bien.
1: Il y en a pas mal, hein, du shoegaze en ce moment, ça revient. On aime beaucoup revenir sur les groupes des années 80, fin 80, début 90 en ce moment.
0: Et puis ton histoire de supernova, pareil.
1: C'est frais, ça doit être sympathique à voir.
0: Il va falloir investiguer sur l'affaire. Pour ceux qui écouteront cette enquête en podcast, eh bien, je vous propose d'écouter quatre titres, un petit rajout de PG Harvey. Ça fait un moment qu'on n'a pas écouté PG ici, et on démarrera par Come on Billy. Et, voilà, on va s'égarer pendant 10, 12, 15 minutes.
1: C'est parce que t'as passé Murat il n'y a pas longtemps. Avec,
0: exactement.
1: C'est pour ça.
0: Oui,
1: ça t'a fait penser à Polly Jean.
0: Bien sûr, exactement, exactement. Et peut-être même que je rajouterai Polly Jean au milieu, ce qui nous fera 15 à 20 minutes. Deux cadeau.
1: Cela dit, aujourd'hui, on est plutôt à l'heure quand même, il faut le dire.
0: 20h03, on est nickel.
1: J'en avais encore d'autres, hein, si on voulait.
0: La semaine prochaine, émission dans la boîte, c'est quasiment... Enfin, c'est signé par le sang, mais vous savez ce que ça veut dire. Hein. Le limonadier devrait venir dans nos studios et ce que vous écouterez sera enregistré le mercredi parce que voilà, il y a encore un week-end à rallonge et je ne serai pas là dans les studios, mais voilà. Et la semaine suivante, on enchaînera de nouveau avec une émission dans la boîte qui est déjà enregistrée avec Nick Bod. Nick Bod qui nous a fait le thème. Je vous passe la musique que j'avais envie d'écouter ce matin.
1: Non, c'est un peu, de toute façon, on connaît les thèmes de Nick Bod.
0: Cela dit, la sélection fut de feu et dans vos oreilles, ce sera du bueno.
1: Vivement l'émission où je vous passe les morceaux à l'envers en mettant la platine, ça peut être pas mal aussi. Hein.
0: Bientôt, bientôt, bientôt. Mister Guy, je te remercie.
1: Mais merci à toi.
0: Tes nouveautés agrémentent chaleureusement et de façon positive cette émission. Et vraiment, c'est chouette. Vraiment, ouais, plein de choses.
1: On s'amuse bien quand même.
0: Bah, bien sûr. Et puis, dans cette émission, on le redira jamais assez, c'était pas mieux avant. C'était pas mieux avant. Restez branchés sur Principe Actif, Mister Guy pleurera la défaite, peut-être, ou non, de ces Celtes.
1: On verra bien, il n'y a pas que qui risque de perdre là.
0: Allez, ici on vous aime, ne l'oubliez surtout pas. Allez, ciao.
1: Salut tout le monde.
0: Encore une année, encore, on l'espère.

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Salut, moi c'est Pam, je suis originaire d'Avranches dans la Manche. Je suis auteure, compositrice, interprète et DJ et je fais de la pop en français avec quelques touches d'hyperpop. Mes références sont des grosses pop stars américaines et anglaises comme Tate McRae, Charlie XCX ou Camila Cabello. Mon univers il se veut plutôt fun et subversif. J'aime bien dire tout haut ce que tout le monde pense tout bas. Mais mes textes sont aussi parfois super introspectifs et personnels. C'est vraiment un mélange des deux et je crois que ça me définit bien. Parler de sujets importants et profonds, mais pas trop se prendre la tête non plus. Je viens de sortir mon deuxième EP qui s'appelle Mode Expert, qui parle des épreuves qu'on rencontre en amour et en amitié quand on devient adulte. Le mode expert, c'est le mode le plus difficile dans un jeu vidéo et je trouvais que ça représentait bien cette période qu'on appelle l'adolescence, où l'on quitte l'adolescence et où on devient plus responsable, où on est confronté à plein de choses alors qu'on n'est pas forcément prêt. Cet EP, il est composé de 5 titres et contrairement à mon premier EP, les textes sont beaucoup plus personnels. Ils évoquent des sujets comme l'amitié toxique, les relations d'un soir, le deuil, ou encore les histoires d'amour qui n'ont pas marché et qui du coup ont un goût d'inachevé. Mon EP Mode Expert est disponible sur toutes les plateformes de streaming et je le joue aussi en ce moment en live, donc tu peux me suivre sur Insta et TikTok pour retrouver mes prochaines dates. En plus tu verras, je partage plein de contenu sur mon quotidien d'artiste en développement et je fais aussi pas mal de blagues.

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Salut à toutes, salut à tous. C'est Monsieur Fanfan pour une nouvelle émission de l'Altermix sur Principe Actif 102.4 FM à Évreux, 95.9 dans le sud de l'Eure, en DAB+ et sur principeactif.net où vous pouvez retrouver tous les podcasts des émissions. Et plein d'infos hyper sympas, même les titres des chansons. Voilà, je le dis à chaque fois, mais c'est hyper important parce que voilà, vous entendez un titre de chanson, et ben vous allez dessus, et on va dire dans 90% des cas, vous avez le titre de la chanson qui apparaîtra, et donc vous saurez ce que vous écoutez à ce moment-là. Et ben, qu'est-ce qu'on écoutait du coup à l'instant? On écoutait Lofofora avec le titre Charisman. Sorti sur l'album Dur comme fer en 1999. Pourquoi j'ai choisi ça? Parce que je les ai vus la semaine dernière au salon du tatouage de Rouen. Ça faisait plus de 10 ans que je les avais pas vus, les Lofofora, et j'ai encore pris une grosse claque. Les mecs ont 60 balais, c'est toujours aussi énorme. Et ils ont joué cette chanson, et je me suis dit, tiens, cette chanson-là, je l'ai jamais passée à la radio, et c'est une chanson que j'aime beaucoup, sur un album que j'aime beaucoup, d'ailleurs le premier album que j'ai écouté de Lofofora. Je les ai vus la première fois sur scène, c'était aux Eurocaines en 2002, et ils défendaient encore cet album là et j'avais déjà pris une grosse claque, mais voilà, ça n'a pas changé. Donc voilà, Lofofora, toujours aussi bon, toujours autant de patates, Renaud le chanteur, toujours autant de gouache, toujours les mêmes discours, il n'a pas changé et c'est ça qui nous plaît. Du coup, on va rester sur le rock metal un peu vénère de ces années-là, en France, que du français. Voilà, je me suis dit, tiens, ça fait longtemps que j'ai pas fait une émission un peu énervée en mode année 2000. Donc du coup, on est parti et on va s'écouter tout de suite un petit Sam 2 de Watcha, sorti sur l'album Veliki Circus en 2000. Watcha, c'est quoi? C'est un groupe formé en décembre 99, 5 membres, 5 albums. C'était mon groupe préféré de l'époque. Voilà, je les ai vus, je crois que je les avais vus 8 fois en un an. Enfin, c'était vraiment, je crois en 2003, j'ai vraiment pris une tellement grosse claque en voyant ce groupe. D'ailleurs, je les ai vus pour la première fois aux Eurocaines également en 2002. C'était juste avant qu'ils sortent leur troisième album Mutant. Et ça, c'était un groupe de scène pareil, hein, comme Lofo, un groupe de scène énorme, ça bougeait dans tous les sens, c'était impressionnant. Et Watcha, ouais, ils existent plus maintenant. Il y en a un qui est dans Massisteria, Fred Duquesne, voilà, qui produit beaucoup de trucs, qui a produit beaucoup d'albums de ces années-là, et maintenant guitariste chez Massisteria, et puis les autres, je sais pas trop. Mais toujours est-il que Watcha, c'était vraiment énorme, et du coup là, le titre que je passe, ça s'appelle Sam 2, et en fait ils avaient fait le premier Sam sur le premier album, et ils ont fait un Sam sur tous leurs albums en fait, ça va de Sam 1 à Sam 5, et toujours avec le même gimmick qu'il y a dans la chanson, en à chaque fois, en faisant évoluer la chanson, les paroles. Il y a toute une histoire derrière, et c'est quasiment mes titres préférés de Watcha, les Sam, parce que voilà, ça envoie tellement. Et donc un petit Sam 2, je pense que ça va plaire à tout le monde. Allez, c'est parti dans l'Altermix, c'est Watcha avec Sam 2.

À l'instant, dans l'Altermix, on écoutait Le Pouvoir, titre de One Aid Jack, sorti sur leur premier album Cynic en 1995. One Aid Jack, c'était un peu... c'était pas vraiment metal, c'était pas vraiment hip-hop, c'était vraiment de la fusion pure et dure. À cette époque-là, voilà, ils ont... Je crois qu'ils se sont arrêtés en 2002-2003, un truc... Comme ça, ils ont sorti 3 albums. Cynic, c'était le premier. Ils avaient sorti un petit truc avant, un peu plus tôt. Je crois qu'ils ont, ils se sont formés vers un 92, un truc comme ça. Voilà, ils faisaient partie du Sriracha Posse, donc Sriracha Tour. Voilà, qui était plus un, pas vraiment un collectif, mais plus un collectif de tournée. C'était pas, ouais, c'était vraiment un truc où ils organisaient des grosses tournées, presque des mini festivals. Avec voilà toujours un beau line-up et dans ce line-up bah il y avait Lofofora, il y avait Watcha, il y avait One Aid Jack, il y avait tout plein de groupes voilà et puis il y avait des mecs qui gravitaient autour, enfin il y avait pas, c'était pas toujours les mêmes groupes en fait, donc c'était ça, mais c'était, ils faisaient tourner principalement des groupes de metal, néo-metal. Qu'est-ce que j'avais vu? Moi j'avais vu même Grimskunk, un groupe de punk québécois. Voilà, il y avait des invités, un peu, ils faisaient des tournées, et puis il y avait des invités sur chaque date. Et mais c'était hyper sympa, je me souviens avoir vu ça en 2002. Et One Aid Jack, je les ai vus qu'une fois, et c'était là, c'était en 2002. Je me souviens que j'avais vachement kiffé le truc. Et j'avais vu aussi Black Bomba. Black Bomba qui continue toujours. Black Bomba, ils ont commencé en 94. Ils en sont à un bon paquet d'albums pour le coup. Ouais, ils en sont à 8 ou 1, 2, 3, 4, 5, 6, 7, 8. 8 albums, Black Bomba. Pas mal de changements de line-up. Je crois qu'il n'y a que le chanteur, il y a que Poon qui est là depuis le début. Ouais, c'est ça. Il y a que Poon qui est là depuis le début. Le chanteur à la voix aiguë. Il y a toujours. En fait, c'est un groupe qui a. Toujours voulu avoir un chant aigu et un chant très grave. Et le chant grave a pas mal bougé, voilà. Et au niveau, ouais, ça a bougé un peu de partout. Il n'y a que Poon, voilà, qui est resté constant dans ce groupe qui le pousse. Et du coup, moi, je les ai découverts donc sur cette tournée-là, en 2002. Je me souviens plus exactement où c'était. Enfin bon, c'était sur une des dates de la tournée du Sriracha Tour 3. Et j'avais pris une grosse claque et derrière je m'étais chopé l'album qu'ils avaient sorti juste après, leur deuxième album Speech of Freedom, qui est vachement bien, qui est vraiment moi que j'aime énormément. Et il y avait ce titre qui s'appelle Double sur cet album là et du coup on va s'écouter ça tout de suite, Black Bomb A avec Double, c'est parti dans l'Altermix.

À l'instant, on écoutait quoi ? Eh ben, on écoutait Wunjo avec le titre DTG sorti en 2003 sur l'album Extra Lucide. Là, on a changé un peu de posse parce que on est passé chez Nowhere, la Team Nowhere, qui officiait fin des années 90 jusqu'à 2010, on dira à peu près, qui sont encore là. Remonter un truc au moment du Covid, mais plus avec les mêmes groupes et plus exactement la même structure. Mais voilà, dans les années 2000, ça tournait énormément. Voilà, c'était Watcha, pas Watcha du tout, n'importe quoi. C'était Playmo, Enhancer, Wunjo, Acme, et il y avait Noisy Fate même au début. Et après, il y a eu, mince, j'ai oublié le nom. De toute façon, j'écoutais pas. C'est pas grave, ça m'en reviendra. Mais c'était un collectif qui faisait énormément tourner les groupes en fait. Ils vendaient leurs concerts comme ça en gros en collectif, et puis du coup c'est moins cher, ça marche mieux. Et du coup ils se sont fait connaître comme ça, et puis parce qu'ils étaient plutôt bons quoi. Wunjo un peu plus de mal que les autres groupes à sortir du lot. Pourtant moi j'aimais énormément, surtout le premier set titre qui s'appelle Play Ventoline. Je trouvais qu'il y avait une rage, il y avait un truc. Et puis je trouvais que c'était que Flavien le chanteur était celui qui chantait le mieux de tous les groupes. Enfin à part Noisy Fate où ça chantait vraiment bien, mais Noisy Fate c'était beaucoup plus pop. Mais là dans le truc ouais, c'était vraiment cool. Moi je les ai vus plusieurs fois les Wunjo. Et ils ont sorti deux albums après ça. Et puis ils sont séparés en 2008, et il y en a deux, le batteur Nico et Matt le guitariste sont partis former Bukowski, donc avec le frangin de Matt, et ils ont formé Bukowski, et on voit où ça en est maintenant. Bukowski ça tourne énormément, ça sort des albums, c'est vraiment gros Bukowski, c'était des mecs de Wunjo au départ, et voilà, de la Team Nowhere. Et ben on reste sur la Team Nowhere, hein, comme ça je fais des packs, avec Playmo. J'ai décidé de passer un titre de Playmo, du premier album de Playmo, qui moi m'avait fait halluciner à l'époque. Je trouvais que c'était fou Playmo. Je les ai vus, j'avais même pas encore 18 ans. C'était les parents qui nous amenaient en concert, et c'était gueudin quoi. C'était il y avait une telle énergie, j'avais jamais vu ça de ma vie moi. Et c'est la méga claque. Moi du haut de mes 17 ans, je voyais ça, je pense que ça jouait pas si bien que ça, que c'était pas, mais l'énergie elle était folle quoi. Et puis c'était que des kids dans la fosse, c'était hallucinant quoi. Et l'album de Playmo, moi voilà, le premier Qu'est-ce qui se passe, je l'ai écouté en boucle dans mon Walkman à l'époque en allant en cours. C'est quoi Playmo? C'est formé en 97 à Fontainebleau. 6 membres même, puisqu'il y a un DJ pour le coup chez Playmo. Et ils ont sorti 4 albums en tout. 4 albums, dont le deuxième qui s'appelle Épisode 2 Médecine, qui est grosse prod, et je pense que ça a été l'album qui a le mieux marché pour eux. Après ils sont partis vers un truc un poil plus rock avec l'album qui s'appelle Rock. Et puis le dernier, Alphabet Prison, moi j'ai mis longtemps à l'écouter, je l'avais, mais je sais pas, puis j'étais plus dedans. Et il est un peu différent, le son est plus dur on dira, mais au final je l'ai réécouté pas mal ces derniers temps là, parce que Playmo se reforme, ils vont enregistrer un nouvel album là pendant l'été, et je l'ai réécouté le dernier, et en fait il est vraiment pas mal du tout. C'est pas du tout la même chose que les premiers, mais non, franchement, ça envoie bien. Mais là, je me suis dit, allez, je passe un morceau de Qu'est-ce qui se passe, parce que c'était ça que j'aimais à l'époque. Donc voilà, un petit fracasse-mala qui explique un peu le collectif autour de Playmo, de la Nowhere et de tout ça quoi. C'est pas un grand texte, mais moi j'aimais bien le scandé, en l'écoutant, donc. Petite Madeleine de Proust. Allez, c'est parti, Playmo dans l'Altermix.

Désolé, c'est parti un peu trop. À l'instant, on écoutait An Answer avec Street Trash. Voilà, encore un autre groupe de la Team Nowhere. Announcer qui reviennent, qui sont même revenus puisque ils ont fait un concert un peu mais complètement surprise. C'était quand? C'était la semaine dernière. Oui, la semaine dernière. À Lille, ils se sont chauffés et ils se sont dit tiens, on fait un concert demain dans un bar. Ok, c'est parti. Et du coup, ils sont montés sur scène pour jouer 4 chansons, enfin 2 fois 4 chansons puisque ils ont fait 2 sets des mêmes 4 chansons parce qu'il n'y avait pas assez de place dans le bar. Donc ils ont fait rentrer d'abord 200 personnes. Hop, une fois que les 200 étaient... une fois qu'ils ont joué leur set, ils ont dit « Bon, vous sortez maintenant de la salle et vous faites rentrer les 200 qui sont dehors et qui attendent. » Donc voilà, et apparemment c'était pas mal du tout. Ils ont un peu joué leur tube. Et du coup, voilà, ils reviennent par contre officiellement le 12 juin au Forum de Vauréal. Ça va être un truc de malade, je pense. Ça va être plutôt cool. On va se remémorer voilà, les années 2000. Et puis voilà. Donc là, j'ai passé quoi ? J'ai passé Street Trash, sorti sur l'album Street Trash en 2003. Je crois que c'est ça, c'est 2003, oui. Et voilà, ils ont sorti quoi ? Ils ont sorti 4 albums. Et le monde sera meilleur. Street Trash, Electrochoc et

faire les Eurocannes et le Hellfest. Et du coup, le Forum de Vauréal. Donc voilà, c'est cool. Eh ben, on va enchaîner avec un petit Massisteria, avec contradiction de Massisteria. Que dire sur Massisteria ? Massisteria s'est formé en 93. 10 albums studio, voilà, des tonnes et des tonnes de concerts. Moi, je les ai vus un nombre incalculable de fois. Mass, c'est toujours aussi bon en concert. Ça fait longtemps que je les ai pas vus. Ça fait un peu comme le Fou, je pense. Je les avais vus au Download en 2017 ou 2018. Donc je les ai vus. Ben bon, ça remonte un petit peu quand même. Bah, ils viennent pas dans le coin. Ils viennent pas trop dans le coin. Je crois qu'ils sont passés à Rouen. Mais Évreux, on n'a pas trop ces groupes-là qui viennent dans le coin. Voilà, Mass, moi c'est un groupe que j'adore. J'aime moins ce qu'ils ont fait ces derniers temps. Mais voilà, le deuxième album Contradiction, je l'ai écouté un nombre incalculable de fois. À la même période que qu'est-ce qui se passe de Playmo, voilà, de tous ces groupes-là. Et voilà, que dire de plus ? Rien. Et ben, on va écouter parce que le temps passe, donc il faut peut-être que je m'active. On va s'écouter un petit Contradiction de Massisteria. C'est parti dans l'Altermix.

À l'instant, toujours ma Cisteria. Et il va être l'heure de se quitter dans quelques instants. Du coup, c'est pour ça que je reprends la parole tout de suite. Qu'est-ce que je voulais dire ? Eh ben, pas grand-chose, à part qu'on va se quitter avec un petit Babylon Pression. Babylon Pression, c'était un groupe qui était dans un autre collectif que tous ceux que je vous ai passés durant l'émission. Attendez, parce que je recherche mes notes. Donc ça, c'était Corias. C'était le collectif Corias. Il y avait Ed Tripod, Ed Mucci et donc Babylon Pression et Fischer. J'ai dit Fischer. Moi, j'ai pas dit Fischer. Et Fischer. Et ils venaient tous de Marseille, voilà, du sud de Marseille. Et voilà, ça tournait pas mal dans les années 2000. Moi, je les ai découverts voilà, dans une petite salle. C'était un truc... À l'époque, ils faisaient du raga metal. Il y avait deux chanteurs. Et ils faisaient du raga metal. Ça envoyait le bois de fou. Et après, ils sont passés à un seul chanteur. Et c'était pas le chanteur raga qui est resté. Donc du coup, ils sont partis dans un truc beaucoup plus hardcore, beaucoup plus rock'n'roll. Dans leurs 3 ou 4 derniers albums, ils tournent toujours les Babylones. Voilà, ils font leur petit bonhomme de chemin. C'est pas, ils font pas des gros salles, ils font pas des gros trucs, mais voilà, ils continuent toujours de sortir des disques et de tourner. Et c'est plutôt pas mal, avec toujours des textes aussi cinglants. Voilà, mais moi j'ai décidé de passer ce qui se passait dans les années 2000. Hein, c'était leur premier album, Négative Génération. Et du coup, avec le titre Négative Génération qui fait bien le taf. Voilà, c'est le dernier morceau de cet Altermix. Moi, je vous dis à dans 2 semaines. La semaine prochaine, c'est Lionel et son Alchimix. Et puis d'ici là, portez-vous bien. Allez, salut.

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Il est 20h ici à Paris, 1h de moins à Londres. Bonsoir à tous, vous êtes toujours sur France 24. Bienvenue à tous pour la suite de cette édition spéciale. C'est une page de l'histoire du Royaume-Uni, du Commonwealth et du monde qui se tourne ce soir. La reine Elisabeth II est morte à l'âge de 96 ans, dont 70 ans de règne. Et après un règne d'une longévité exceptionnelle, Hervé, c'est une page de l'histoire du Royaume-Uni qui se tourne ce soir.

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